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1: Well, hello! Hello tout le monde, comment ça va? C'est Daniel Gauguin avec vous autres pour une autre émission de Acadien par héritage. Je suis bien content que vous êtes là. Une autre émission de musique acadienne. Mais pour cette émission, on va ajouter de quoi de différent. Un petit peu plus de spice. On reste toujours dans de la musique acadienne. Mais pour toute l'émission, seulement des chansons qui parlent d'Acadie, d'Acadien, d'Acadienne. Comme par exemple, vous allez entendre Frank Williams nous chanter « Ma petite Acadienne ». Vous entendrez le groupe Réveil chanter « Olé, olé, les Acadiens ». Vous allez entendre Roland et Johnny nous chanter « Acadie de nos cœurs ». Vous comprenez ce que je veux dire? So, pour toute l'émission, c'est toutes des chansons qui parlent d'Acadie, Acadien, Acadienne. So, sortez vos drapeaux acadiens, faites-les flotter dans le vent. On fait comme si on est le 15 août. Puis on commence avec ma version de « Par héritage, je suis Acadien ».

C'était Frank Williams avec ma petite Acadienne. Voici maintenant la chanson qui était la chanson thème du tout premier congrès mondial acadien. C'est Roland et Johnny qui nous chantent Acadie de nos cœurs.

C'était Amélie Hall avec sa très belle chanson « Mon cœur en Acadie ». Bon, mais comme j'ai dit, c'est toutes des chansons qui parlent d'Acadie, d'Acadienne, d'Acadien, de fêter en Acadie. Voici Natif de l'Acadie, interprété par Maurice Béliveau.

C'était Steve Arsenault, un gars qui nous vient des îles de la Madeleine, qui nous chantait de l'Acadie à la Louisiane. Bon, ben là, on va partir de les îles de la Madeleine, mais on se rend en Nouvelle-Écosse, retrouver le groupe Blue, qui va nous chanter un two-step en Acadie. Cheers.

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2: Ben oui, vous êtes toujours à l'écoute de l'émission Acadien par héritage. Comme j'ai dit au tout début de l'émission, pour cette émission, c'est seulement des chansons qui parlent d'Acadie, d'Acadien, d'Acadienne. Et sans plus tarder, on continue avec Michel Thériault qui nous chante « De retour en Acadie ».

C'était Marie-Jo Thériault avec Petit Acadie. Bon, ben là, on va passer de Marie-Jo à Natacha Saint-Pierre, qu'elle nous chante « Tous les Acadiens ».

On continue. Ça roule bien, hein? Toutes les chansons d'Acadie. Ben oui, ben pourquoi pas? C'est ça, l'émission, c'est Acadien par héritage. Rien que des chansons acadiennes, ben là, comme j'ai dit, c'est on ajoute ça un notch de plus, puis on fait rien que des chansons qui parlent d'Acadie. Comme Caillou Chicite qui nous dit, c'est ça.

C'était Caillouche qui nous chantait C'est ça mon Acadie. Vous savez, Caillouche, son vrai nom, c'est Réginald Gagnon. Il est né à Moncton, lui. Mais il habite maintenant à Maisonnette, au nord du Nouveau-Brunswick. Son tout premier album avait sorti en 1994, intitulé Un vieux hippie. Et là, on venait d'entendre C'est ça mon Acadie, du légendaire Caillouche. Voici maintenant un gars qui est natif de Bouctouche, lui, puis en 2002, il a sorti son tout premier album solo intitulé « Mes racines ». Tiré de cet album-là, c'est Hurt LeBlanc qui nous chante « La fête en Acadie ». ».

On vient d'entendre Réal Leblanc avec musique country acadienne. On passe maintenant au groupe Acadie Party Band, que eux nous chantent Acadienne.

On vient d'entendre Gaëtan Savoie avec l'Acadie, le plus beau coin de pays. Et avant ça, c'était le groupe Bourré de joie qui chantait Famille acadienne. Prochain groupe, c'est la famille Arsenault, que eux, ils font une chanson qui me donne manière la fin. Un bouilli acadien.

0: C'est bon, ça. Voici la famille Arsenault, qui nous chante un bouilli acadien.
1: Troisième album. Qu'est-ce qu'on pourrait bien chanter? Hey, Gérald!
2: Ouais!
1: On chante-tu la chanson qui parle du bouilli à maman?
2: Bingo, bingo, bonne idée, Linda. On fera ça à la gang. Êtes-vous prêts, vous autres?
3: Oui!

C'était la petite godette qui nous chantait « Je suis acadienne ». Bon, ben, c'est le temps qu'on commence bien à avoir le goût de faire un petit peu la fête. Un petit party acadien. Ça ferait du bien, ça, hein? Voici le groupe Jigueux.

Prochain artiste de la tonne, c'est un gars qui habite maintenant à Saint-Antoine, dans le comté de Kent, du Nouveau-Brunswick. C'est un de mes bons amis, c'est Marc Babin. Et lui va nous chanter « L'été en Acadie ».

C'était Marcella Richard avec un spécial acadien. Ben oui, cette émission ici est pas mal spéciale, hein? C'est rien que des chansons qui parlent d'Acadie, d'Acadien ou d'Acadienne. Voici maintenant Marty Pileroot, ce qui nous chante « Mon pays, mon amour ».

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C'était Mélodie Albert qui nous chantait une bonne tête acadienne. On passe maintenant au groupe Moyenne Rig. Eux nous font les Acadiens de par chez nous.

Ah, ben ça va bien, hein? Toutes des chansons qui parlent de l'Acadie, puis des Acadiens, puis des Acadiennes. Prochaine chanson, c'est interprété par le groupe Nashville en Acadie. Vous allez surtout entendre la voix de Gerald Delhunty, que eux vont nous faire ici, en Acadie.

Bon, ben avec une émission de radio qui s'appelle Acadien par héritage, on n'a pas le choix. Il faut faire un classique de Frank Maillet, mais cette fois-ci qui est interprété par Hurt LeBlanc. Ça parle un peu de la butte à Napoléon. N'êtes-vous autres qui écoutent, qui étaient là à la butte à Napoléon? Et j'ai entendu des histoires, c'est supposé que c'était tout un frolic-tia. C'est ça que ça parlait dans cette chanson ici. C'est le frolic des Acadiens.

On vient d'entendre le Frolic des Acadiens, interprété par Hurt Leblanc. C'était une reprise du classique de Frank Maillet. En voici une autre reprise de Frank Maillet. Un gros merci à Frank pour nous avoir donné toutes ces belles chansons acadiennes-là. On est plusieurs artistes acadiens qui a repris de ces chansons. Et voici Réal Leblanc, qui lui fait sa version de La Reine acadienne. 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

C'était le groupe Trans-Acadie avec Tchou Maudit Fun en Acadie. C'est vrai, hein? On a de la fun en Acadie. J'ai de la fun à vous faire jouer de la musique acadienne, ça c'est sûr et certain. C'est Daniel Gauguin ici qui vous accompagne, toujours pour cette émission de Acadien par héritage. Voici maintenant Yvon Deveau, que lui nous chante l'Acadie.

Bon, ben, cette émission tire à sa fin. Un gros merci à toutes vous autres pour avoir été à l'écoute. J'espère que vous avez aimé cette émission ici. J'ai fait ça un petit peu différent que les autres. Non seulement que je vous ai fait jouer de la musique acadienne, 100% francophone au style country, mais j'ai seulement fait jouer des chansons qui parlaient d'Acadie, d'Acadien ou d'Acadienne. C'était belle fun de trouver toutes ces chansons-là, sais-tu? J'en ai trouvé plusieurs, puis probablement que j'en ai même manqué, mais je vous dis, il y en a beaucoup. Il y a beaucoup de chansons qui ont été faites sur notre belle Acadie, puis tu sais, ben on sait pourquoi, hein? C'est tellement beau vivre en Acadie, on est bien ici. Puis partout où on va, le monde nous dit comment est-ce qu'on est chaleureux, puis ils aiment notre accent, puis ils aiment nous entendre parler, nous entendre chanter, puis c'est ça que c'est. Vivre en Acadie, on a du fun. Bon, ben, je vous quitte avec une des plus belles chansons qui parle de l'Acadie. C'est interprété par mon bon chum Georges Béliveau et son groupe Bois Joli. Voici la très belle chanson Mon Acadie. Bye bye tout le monde. On se retrouve la semaine prochaine.

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1: Bonjour et bonne semaine. Bienvenue au palmarès acadien pop rock de l'Arcan. C'est toujours Diane Richard qui vous accompagne et ce pour vous présenter le top 10. Cette semaine, on a deux nouveautés à vous présenter, également une pièce qui effectue un retour. Et sans plus tarder, je vais vous proposer une de ces nouveautés qui fait son entrée au numéro 9. Ouais, ça veut dire qu'on saute de la 10e position. Une chanson qui était au numéro 8 la semaine dernière, chanson déjà au décompte depuis 32 semaines. Maud Saunier qu'on aurait pu entendre avec Demi-tour. On en écoute un extrait.

Et on se tourne vers cette 9e position qui fait son entrée cette semaine. Une chanson de Amber d'Entremont. La voici avec Pas ta femme. Je vous souhaite un bon décompte.

0: Elle fait une baisse de la 3e à la 8e position cette semaine, la chanson Call Me Chérie de la grosse équipe qu'on venait tout juste d'écouter. On va maintenant se tourner vers la 2e nouveauté de la semaine, 2e et dernière nouveauté. Il s'agit de la formation Sluice qui nous propose un tout nouvel extrait intitulé Brebis dans la brume.
1: Numéro 7.

Elle en est à sa 8e semaine au décompte. Elle était au numéro 9 la semaine dernière. Sylvie Bouliane qui venait nous chanter « Plus filer ma tête ». Elle augmente donc jusqu'à la 4e position. Juste avant ça, on avait sauté la 5e position, une baisse d'une pour une chanson déjà au décompte depuis 49 semaines. Serena Wu, on aurait pu l'entendre avec « Détruit, Hate You Now ». On en écoute un extrait. J'aime.

0: Et juste avant, au numéro 6, c'était la pièce qui effectue un retour au décompte, soit la formation Transbalance qui nous avait chanté « Juste un baiser ». On se tourne maintenant vers la troisième position. Elle faisait son entrée la semaine dernière au numéro 6. Voici Justin Guitare qui nous chante « Entre êtres ».
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0: Il demeure en deuxième position, Nick Neo qui venait de nous chanter « Dans l'infini ». Avant de se quitter avec la première position, on fait la récapitulation. Tout d'abord, au numéro 10, c'est Maud Saunier qui est là avec « Demi-tour ». « Pas ta femme », une nouveauté de Amber d'Entremont, fait son entrée en neuvième position. Au numéro 8, c'était la grosse équipe qu'on avait pu entendre avec « Call me chérie ». Une autre nouveauté au numéro 7, cette fois-ci pour la formation « Sluice » qu'on avait pu entendre avec « Brebis dans la brume ». « Juste un baiser » de Transbalance fait un retour en sixième position. Serena Wu, toujours numéro 5, avec « Détruit Hate You Now ». Puis « Filer ma tête », Sylvie Bouliane, qui est là au numéro 4. En troisième position, « Entre être » de Justin Guittard. Et « Dans l'infini » de Nick Neo, toujours numéro 2. En première position, là non plus pas de changement pour une cinquième semaine. On parle toujours de la formation B, les voici avec la tête, à ses raisons. C'était Diane Richard qui vous accompagnait depuis les 30 dernières minutes. Je vous donne rendez-vous pour un autre palmarès pop rock la semaine prochaine. Bye bye!
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1: Bonjour et bonne semaine. Bienvenue au palmarès acadien country de l'Arcan. C'est toujours Diane Richard qui se joint à vous pour vous présenter ce top 10 et ce pour les 30 prochaines minutes. Cette semaine, on a deux pièces qui font un retour, également deux nouveautés à vous présenter. Sans plus tarder, voici une des pièces qui effectue un retour, soit au numéro 10, une pièce qui a passé 4 semaines en première position. Elle en a sa 12e semaine au décompte. Voici Kelsey Albert qui fait un retour au numéro 10 avec Rockstar. Je vous souhaite un bon décompte.
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Comme vous avez peut-être pu le constater, c'était la deuxième pièce qui effectue un retour au décompte cette semaine, soit au numéro 9, la formation Moustache Rodéo qu'on avait pu entendre avec « J'ai ça dans la peau », une pièce qui a passé 4 semaines jusqu'à présent au décompte. On va maintenant se tourner vers la 8e position. Elle était au numéro 3 la semaine dernière. Voici Hurt Leblanc, accompagné de Réal Leblanc. Il nous chante « Le country dans le cœur ».

Il fait une baisse d'une pour se retrouver au numéro 4, Tommy Young, qui venait de nous chanter 130 sur 80. Juste avant ça, on avait sauté la 5e et la 6e position. Au numéro 5, on aurait pu entendre En BL avec L'Échange. Elle fait une baisse d'une. C'est une pièce déjà au décompte depuis 10 semaines. On en écoute un extrait.

0: Et juste avant, au numéro 6, elle était au numéro 1 la semaine dernière. Beaumont qui redescend avec Mardi Gras, une pièce qui, elle aussi, se retrouve au décompte depuis 10 semaines. Elle aussi, on en écoute un extrait.
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7 juste avant, une pièce qui faisait son entrée la semaine dernière au numéro 6, retrouve au numéro 7. On avait pu entendre les Gars du Nord avec leur plus récent extrait titulé « Je m'en vais par là ». On se tourne maintenant vers la troisième position. C'est une belle montée de la septième à la troisième pour Julie Aubé. La voici avec « Femme ».

0: C'était une des nouveautés qu'on venait d'écouter. Elle fait son entrée en force ce soir au numéro 2, Jacques Surette. Il nous avait proposé ce tout nouvel extrait intitulé « Back sur le chemin », donc entrée au numéro 2. Avant de se quitter avec la nouvelle première position, on fait la récapitulation. Tout d'abord au numéro 10, un retour pour Kelsey Albert avec la chanson « Rockstar ». Retour également au numéro 9 pour Moustache Rodeo avec la chanson « J'ai ça dans la peau ». Hurt LeBlanc et le country dans le cœur est là au numéro 8, une chanson qu'il interprète avec Réal LeBlanc. Les gars du Nord, je m'en vais par là, se retrouve au numéro 7. Mardi Gras de Beaumont qui redescend de la première à la sixième. Au numéro 5, l'échange de Ambiel. Tommy Young se retrouve au numéro 4 avec 130 sur 80. Julie Aubé et Femme numéro 3. Et Bach sur le chemin de Jacques Surette qui fait son entrée au numéro 2. Et je vous ai mentionné, nouvelle première position, ben oui, c'est la deuxième nouveauté de la semaine à vous présenter. Il s'agit de la formation Beau Séjour. Les voici avec leur plus récent extrait intitulé « Moi, je pars ». Diane Richard qui vous accompagnait depuis les 30 dernières minutes. Je vous donne rendez-vous pour un autre Palmarès Country la semaine prochaine. Bye-bye!
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Ici, Danielle Pillon, votre animatrice. Ensemble, nous passerons une belle heure en compagnie de Mme Léola Dionne et du Père Nestor. Je débute l'émission avec un petit passage. Les rivières ne boivent pas leurs propres. Les arbres ne mangent pas leurs propres fruits. Le soleil ne brille pas pour lui-même et les fleurs ne répandent pas leur fragrance pour elles-mêmes. Vivre pour les autres est une règle de la nature. La vie est bonne quand tu es heureux, mais la vie est bien meilleure quand les autres sont heureux grâce à toi. Notre nature est le service. Celui qui ne vit pas pour servir ne sert pas à vivre. On verra après la pause musicale un aperçu de la vie de service de Mme Dionne. Maintenant, nous allons écouter un chant enregistré en 1986 par le chœur Saint-Michel de Drummond, le chœur que Mme Dionne dirige. Écoutons ce beau chant « Alta Trinita ».

0: Bonsoir, Madame Dionne.
1: Bonsoir.
0: On est très heureux de vous avoir avec nous ce soir. Il semble que vous avez été bénie par une longue et heureuse vie de réalisation. Vous habitez Drummond depuis à peu près 60 années et vous vous êtes engagée à servir cette communauté en offrant de la formation en musique et aussi en chant.
1: C'est ça.
0: Racontez-nous un peu comment tout ça a commencé.
1: D'accord. J'étais d'abord religieuse. J'étais jeune, je suis rentrée à 16 ans. On faisait partie des chorales, on a pris le piano, il fallait que ça marche ensemble. On faisait aussi du grégorien. Ça, j'adore beaucoup le grégorien. Puis ensuite, j'ai été nommée à Grand-Sault une année, mais ensuite en 61, la mère générale, puisque j'étais encore religieuse, elle m'a nommée à Drummond pour les deux écoles, l'école Mont-Saint-Arlon et l'école Notre-Dame des jeunes. Fait que là, on a travaillé les chorales, puis c'était mon plaisir parce que j'avais déjà l'expérience avec Notre-Dame d'Acadie, avec Sœur Marie-Lucienne. Ça, c'était au niveau des collégiales. Alors, j'étais vraiment heureuse de pouvoir mettre en pratique avec des plus jeunes le chant choral. On avait fait une compétition locale, compétition de festival de musique. On a gagné déjà avec les jeunes. Puis à un moment donné, il y avait un gros festival de Saint-Jean, une compétition. Puis on avait entendu parler, on voulait y aller, mais on n'était pas certaine que c'était des jeunes. Finalement, on a décidé de se rendre à Saint-Jean en 63 puis 65. On a gagné le trophée George Madison, qui était le trophée pour les meilleures chorales juniors du Canada.
0: Oh,
1: puis
0: beau.
1: Nous, on ne savait pas que ça existait parce que c'était la première fois qu'il est rentré au Nouveau-Brunswick.
0: Ah.
1: C'était notre année en 1965. Fait qu'alors, on avait tout un stimulant pour continuer. Ça a été extraordinaire, vraiment, avec la chorale. Puis on a fait beaucoup d'activités. On a fait des concerts. On a même monté une petite opéra. C'est un chant de Noël. Ça raconte un petit peu qu'une maman est pauvre puis elle a un fils qui est infirme. Puis les rois mages passent là. Là, puis ils lui font un genre de miracle. C'est vraiment touchant. C'est vraiment impressionnant. En 71, à ce moment-là, moi, j'ai sorti de la communauté et j'ai marié Armand Dionne, l'aviateur. C'est lui qui a été mon professeur en aviation. On a eu trois beaux enfants, tous en musique. Deux filles, Chantal, Myriam puis Armand.

0: parents avaient accepté, là, qu'ils voulaient vraiment faire une promotion pour les talents. Puis ça a été extraordinaire. On a eu un chorale international à Trois-Rivières. Fait que la chorale, on a eu un autobus scolaire qui est venu parce que les écoles n'ont pas tellement d'argent à nous offrir. Mais on a réussi à quand même participer à une fin de semaine d'études de chorale. On était 3000.
1: Pour les jeunes, c'était de quel âge à quel âge?
0: 5-6 ans, imagine-toi.
1: Oh là là!
0: Mm-hmm. Ah, puis parmi le groupe Vers ton rêve, on avait les adultes se joignaient à nous pour les spectacles. Puis ça fait encourager les jeunes aussi. Mais nous, on prenait les jeunes, les habitués à articuler, les habitués à chanter. Puis ils apprennent pas mal rapidement. Pas mal
1: à cet âge-là, oui, c'est vrai.
0: Oui. Oh, c'est vrai aussi, la paroisse de Drummond, en 1996, a dû réparer l'église. Puis il y avait besoin des dons. Fait que nous, on a organisé, mon mari aussi, à faire recruter des agents sous le nom de le Club 200. Il l'a fait par lui-même. Moi, j'ai préparé le concert Sabbath Mater de Père Gaulaise. C'était toute une œuvre, c'était vraiment merveilleux. Fait qu'on avait fait ça avec des violons, puis violoncelle, puis piano. Alors, ces gens-là avaient vraiment une expérience de plus que juste du folklore. C'est pas facile. T'sais, on a monté 50 000 $ imaginez-vous.
1: Ah, oh, que c'est beau, ça.
0: En 87.
1: Alors, les réparations ont été faites.
0: Oui.
1: Vous avez eu au-delà, comme ça.
0: Absolument, okay. Absolument. On est allé en Europe, avec, à Vaison-la-Romaine, pour un chorale d'une semaine, 8 jours, avec la chorale. Ça a été en 68, justement. On était 5 000 par-dessus la population en plus. Ça, c'était de tous les pays. Là. Ça pouvait être en italien, puis allemand, en tout cas, de toutes les langues. Et on avait un chant commun. Tout le monde apprenait le même chant. Alors, c'était tellement merveilleux là, d'entendre. C'était un colisée en plein air. Mais dans la rue, là, quand on s'en allait le matin pour travailler avec le monsieur, le directeur, on le voyait ça d'eau. C'était tellement loin. Puis c'était tellement merveilleux d'entendre ces voix harmonisées. Là. On aurait cru que c'était des anges parce que ça nous résonnait. Tout le monde savait le chant. Alors c'était tellement touchant. Alors c'est formidable. Franchement, là, on a eu des expériences incroyables.
1: Combien de bébés? Est-ce que vous vous rappelez combien à peu près vous étiez que.
0: Dans le groupe?
1: Oui.
0: Pour aller en Europe, on était 21.
1: Oh, c'est
0: jeunes, 21 jeunes, parce que ça coûtait quand même des argents. Les jeunes avaient décidé de fournir 100 $ chacun, parce qu'ils travaillaient la récolte des patates chaque année à Drummond, c'est fort
1: oui.
0: Dans ce temps-là. Puis moi, j'ai décidé de demander un don au fédéral, puis les gens me disaient, tu peux demander, mais tu n'auras rien que la moitié de ce que tu demandes. Alors moi, j'ai pensé, on demande, on ne perd rien.
1: Oui.
0: J'avais demandé 6 000, puis on a reçu 6 000.
1: Ah, merci.
0: Complet. Mais à Vaison-la-Romaine, le premier matin, j'entends le haut-parleur. J'étais demandé au salon de l'hôtel. Il y en avait un inspecteur d'Ottawa qui était venu vérifier si on était vraiment là avec les jeunes. Ils ne donnent pas des argent pour rien. Ils ont vérifié. On était là.
1: Ah, ouais.
0: C'était vrai, madame.
1: Et merci beaucoup. On va continuer avec un beau chant.
0: OK.
1: Et c'est « Viens Jésus, ma joie ». Par le cœur Saint-Michel de Drummond. Alors, on va écouter.
0: Oh, merci, ça va être joyeux.

0: J'ai oublié de mentionner que Madame Dionne, c'est son fils qui joue le piano, qui a seulement 11 ans. Alors, c'est vraiment quelque chose. Et son nom, c'était
1: Armand
0: Junior. Dans votre rôle de chef de chœur, qu'est-ce qui vous a réjoui le plus durant ces années?
1: C'est de voir que nos jeunes ont, avec le peu de travail qu'on pouvait faire, qu'on avait le temps de faire, sont devenus vraiment des gens tellement intéressés à développer leur talent musical, puis à connaître plus au niveau de l'art, puis même chez les parents. Moi, ce qui me touchait beaucoup, c'est de voir que les parents sont devenus intéressés à assister à nos concerts, parce que nos concerts avaient une variété, comme du folklore, puis on avait aussi des chants d'opéra, des pièces d'opéra, des airs d'opéra, des langues différentes. Pour des travailleurs de tous les jours, des fermiers, puis parce que c'est des cultivateurs de la patate dans le coin. Mais à chaque spectacle, la salle était pleine. Et nos spectacles de Noël, c'était aussi avec action pour développer les jeunes à être sur scène, à jouer des rôles. En même temps qu'ils chantent, ils jouent des rôles. Alors ça les développe énormément. On peut voir une grosse différence de personnalité chez les jeunes qui ont eu cette formation-là, comparé à d'autres qui sont gênés de monter sur scène ou qui sont gênés de parler aux gens. Alors, ça développe beaucoup leur personnalité. Puis, cette musique-là, les jeunes apprennent qu'il faut qu'ils témoignent de leur joie si c'est un chant joyeux. Donc, il faut que ce soit expressif dans leur visage. Il faut que les émotions, ça touche le plexus solaire de tous les gens parce que le message va directement non seulement par les paroles, mais par l'expression du visage. Puis l'expression vocale aussi. Moi, je trouve ça extraordinaire. Puis la population se trouve exposée à la formation musicale de leurs jeunes. En même temps, ils apprennent à l'apprécier beaucoup. Alors, ça, je pense que c'est extraordinaire quand même de pouvoir faire ça avec des jeunes. Là. C'est formidable. On les commence à l'âge de 5-6 ans. Puis il y en a qui ont fait des carrières après ça, qui sont devenus des professeurs, qui sont devenus. On en a qui sont rendus en Allemagne comme chanteuses d'opéra, chanteurs d'opéra aussi, Zach Rio. Ça va partout. C'était demandé par les directeurs, les chefs d'orchestre. Alors, c'est quand même quelque chose que si on ne s'en était pas occupé, peut-être que ces talents-là ne seraient même pas connus, ça n'aurait pas été développé. Alors, je remercie le Seigneur qui m'a donné la capacité de le faire, la formation de le faire.
0: La santé faire aussi, hein?
1: Puis la santé.
0: Ben
1: oui, ça prend de l'énergie.
0: Est-ce que aussi vos enfants ont pris le même chemin que vous?
1: Oui, absolument, sans qu'on ait placé d'aucune insistance, mais ils sont tous les trois en musique. La plus âgée, c'est Chantal. Elle a gradué avec son doctorat en opéra. Elle enseigne au Conservatoire de musique de Montréal, à Vincent d'Indy et à l'Université de Montréal. Elle remplace quelqu'un pour un an au moins. Alors, elle est vraiment placée dans la musique. Puis la deuxième, Myriam, est la même chose. Elle enseigne la musique dans les écoles à Dieppe. Et en même temps, les soirs, elle fait des élèves privés. Elle enseigne des élèves privés. Puis notre fils, ben lui, pianiste, il est tellement habitué qu'il n'a même pas besoin d'étudier, ça va tout seul. Il a une technique rapide. Puis il accompagne maintenant la chanteuse Lina Boudreau. Et dépendant des gens qui le demandent, il fait de l'accompagnement pour eux autres. Il a bien fait.
0: Oui, absolument. Ouais. Ben merci beaucoup. Pour vous, certainement qu'il y a eu des beaux moments, mais aussi il y a eu des difficultés comme chef de chœur que vous avez rencontré dans votre travail.
1: Oui, il y a certainement des difficultés que nous, on s'y arrête pas tellement parce qu'on s'y attend, parce que les jeunes avec qui on travaille, même les adultes, ne connaissent pas la musique, ne savent pas la notation, ne peuvent pas lire la musique. Mais avec énormément de capacité d'oreille, ça a été super, parce que c'est là qu'on peut développer du côté audition ou du côté lecture. Alors, la lecture à vue, il y a une certaine façon de quand même d'enseigner, une technique, de façon à ce qu'ils voient que la note, les notations, si ça va en montant, que la voix aussi va aller en montant, et si ça descend, mais les gens vont pouvoir savoir que la mélodie vient en descendant. Mais oui, ça prend plus de répétition, mais ils sont intéressés. Les gens n'ont jamais refusé. Quand on prenait des chants nouveaux, ils étaient tellement heureux après. C'est de voir le résultat. Ils ont cette satisfaction de voir qu'ils ont réussi quelque chose de quand même assez difficile. Alors, c'est encourageant aussi, ces côtés-là.
0: Et d'après votre expérience, qu'est-ce qui vous a révélé de plus précieux dans la fonction de chef de chœur?
1: Mais de voir que, à travers nos connaissances, je me sens bénie d'avoir pu apprendre, connaître cette musique, c'est de voir que les gens sont très attentifs, surtout quand on veut apprendre des chants nouveaux. Ils surveillent notre façon de diriger, ça leur indique le tempo, ça leur indique les montées, les lignes musicales. De voir que tout ce monde-là, surtout quand on a fait le Requiem acadien là, à Saint-Léonard, mais c'était quand même des adultes, des gens qui travaillent le jour, puis qui les fins de semaine viennent pratiquer des heures et des heures. On exerçait très patient.
0: Ah,
1: puis
0: beau.
1: Je trouvais ça tellement... je me disais, c'est pas croyable comme ces gens-là sont patients. Mais ça donne tellement des beaux succès qu'après, c'est un grand bonheur. C'est formidable.
0: Alors, si vous voulez bien, on va continuer avec un autre beau chant intitulé « Vous tous qui peinez » par le chœur Gaudete. Alors, écoutons.
1: Oui, c'est bon.

0: Madame Dionne, votre implication en Église à Drummond commence au début des années 1960. Mm-hmm. Et le Concile Vatican II, lui, se termine en 1966 avec une réforme liturgique qui sort les chorales du jubé pour les placer devant l'Assemblée. Les chants prennent beaucoup plus de couleurs, de modernité, de style chansonnier, puis certaines aussi que les gens participent peut-être un peu plus.
1: Oui, absolument.
0: Comment vous avez vécu cette période de grands changements dans l'Église?
1: Ça a été quand même pas si compliqué, excepté que l'orgue était en haut, donc il fallait descendre l'orgue en bas. Puis il y a certains curés qui ils trouvaient que c'était compliqué, descendre l'orgue en bas. Puis j'ai dit, on doit obéir au concile, on doit avoir tout ce qu'il faut en bas pour chanter, parce qu'un orgue en haut, puis chanter et diriger en bas, ça compliquait quand même les choses. Puis ensuite, ce que j'ai trouvé que c'était vraiment quand même merveilleux, ça, ce changement, c'est que les gens voient, parce qu'on les dirige, eux aussi, ils participent avec nous. Tandis que quand on est en haut, ils nous voient pas, puis ils savent pas quand est-ce qu'on commence. Alors, il y a pas de direction qui se fait. Alors, moi, j'ai trouvé ça très, très, très intéressant, parce que en faisant un peu l'expression, parce que moi, je ne sais pas, je fais beaucoup d'expressions, je leur dis que c'est des grimaces, mais en tout cas, ça veut dire quelque chose au moins. Alors, je veux être expressive parce qu'on est obligé d'être expressif pour les élèves quand on les dirige, les chorales. Alors, je fais la même chose pour les gens. Puis, même maintenant, avant les messes, je repasse le refrain avec les gens pour leur donner une chance d'apprendre au moins les refrains. Puis, je trouve que les paroles sont tellement importantes, fait qu'on insiste un peu sur la valeur des paroles. Puis, en fait, ça nous fait tellement de bien. C'est vraiment l'intérieur de la personne qui est touchée par ces chants-là, surtout dans les cérémonies religieuses. Moi, je suis très, très sensible à toutes ces émotions. Alors, j'aime le transmettre aussi aux autres. Fait que je pense que ça a été une bonne chose, une excellente chose.
0: Aussi, il y avait la formation des choristes aux Saintes Écritures, qui faisait aussi partie de la réforme liturgique. Mmh. Est-ce que vous avez travaillé à ce niveau?
1: Au niveau de la chorale, oui, et aux Saintes Écritures, parce qu'il fallait qu'on chante nos psaumes qui étaient rattachés à la lecture. Oui. Alors, il fallait qu'ils voient pourquoi on avait tel psaume, parce que ça fait référence avec la lecture.
0: On va continuer avec un autre beau chant, Yahweh, par la chorale psalmodie.

0: Madame Dionne, lors d'une fête en 2018, pour saluer votre dévouement au sein de la communauté et pour votre soutien aux jeunes talents de la région, vous avez dit « Jamais je me suis arrêtée pour voir ce que mon implication allait produire. » Aussi, vous avez dit que je ne pouvais pas m'imaginer avoir touché autant de personnes aussi profondément.
1: Oui, c'est vraiment tellement merveilleux. C'est le fait que lorsqu'on fait ce qu'on adore, moi, ça a été toute ma vie la musique, bien sûr, chorale, piano, tout ça. Puis, parce qu'on aime ce qu'on fait, on ne se sent pas forcé de le faire. On le fait parce qu'on adore ce qu'on fait. Mais on ne peut pas penser qu'après tant d'années, qu'il y aura autant de répercussions de ce qu'on a enseigné aux gens. Puis les gens même qui viennent nous remercier de la belle musique qu'ils ont appris avec moi, qu'ils ont entendu. Puis les parents, des fois, viennent nous dire « T'as tellement changé, ma petite fille, elle est tellement différente depuis qu'elle fait le chant avec vous autres. » Parce que ça les amène à une sensibilité qu'ils n'auraient pas développée. Certainement pas avec les cellulaires puis tout le pitonnage aujourd'hui. Il faut qu'ils prennent le temps de vivre intérieurement les belles choses, les beautés. Alors, moi, ça n'a jamais été vraiment difficile. Ça a été merveilleux. Mais on ne peut pas s'attendre, quand on le fait, que ça va avoir une répercussion aussi importante, parce que je trouve que c'est important. C'est important qu'ils nous le disent aussi.
0: Oui, ça c'est vrai.
1: Qu'on continue.
0: Comme vous aviez mentionné tantôt, vous avez mis sur pied la fondation Va vers ton rêve.
1: Oui.
0: Est-ce que vous voyez ou que vous croyez qu'il y aura une relève pour la direction du chant de chorale parmi les jeunes que vous avez formés?
1: Ça va être l'exception. Parce que, au temps d'aujourd'hui, les gens, je crois, moi, qu'à nos jours, ils ne veulent pas s'engager. Puis s'ils commencent une activité pour aider, ils ne veulent pas être obligés de le faire régulièrement. Parce que c'est la même chose avec nos organistes. On a la difficulté d'avoir des organistes à l'église parce que ça demande un peu de sacrifice. Puis pouvoir accepter que ben, tel jour, il faut que je fasse ceci, faut que je fasse ça. Alors, ça va être un peu difficile. Mais je sais qu'il y en a qui le font. Je sais que Jessie Guérette, mais elle, c'est un groupe, disons, populaire, folklorique aussi, font des pièces acadiennes. Alors, elle, je sais que c'est une de nos élèves, puis elle a continué ça aussi. Un autre qui fait, genre, c'est Mélanie Saucier, ça, c'est une professionnelle, elle est rendue en Italie, je pense. Puis, la même chose, on a comme 3, 4, 5, disons,
0: okay,
1: qu'on pourrait dire qu'ils vont faire la même chose. Ils se sont impliqués dans différentes activités.
0: Si vous voulez bien, on va continuer avec un autre beau chant. Entre tes mains, je remets mon âme par le cœur de Saint-Antoine. Alors, on va écouter.
1: Oui.

0: Vous avez la foi définitivement en Dieu. Diriez-vous que votre mission en Église a donné dès le début et donne toujours un sens ou une couleur à votre vie?
1: Absolument. C'est prioritaire dans ma vie.
0: Est-ce que les jeunes que vous côtoyez toujours, vous est-il possible de discuter d'engagement un petit peu avec eux? Je sais que vous en avez parlé un petit peu, mais...
1: Mais quand même, oui, j'ai mes plusieurs élèves même qui sont revenus nous dire qu'ils voudraient qu'éventuellement, parce que là, ils sont, soit qu'ils ont commencé une famille, puis qu'ils ont des enfants, c'est plus difficile, mais que lorsque les enfants sont un petit peu plus grands, qu'ils voudraient s'impliquer plus dans ce domaine-là, domaine musical. Puis, ce que ça fait en plus, c'est que ces jeunes-là peuvent enseigner à la maison quelques élèves. Ça rapporte un petit peu, un petit peu d'argent.
0: Oui.
1: Parce qu'ils ont la connaissance, ils peuvent la transmettre à des plus jeunes qui commencent.
0: Alors, si vous voulez bien, on va encore écouter un autre beau chant. C'est Kyrie Eleison par les petits chanteurs de Mont-Royal.
1: Ah, oh, oui.

0: Madame Dionne, la grand-maman en vous, qu'est-ce qu'elle demande, quelle grâce ou quelle bénédiction pour les jeunes d'aujourd'hui?
1: Justement, que les jeunes s'impliquent dans les activités musiques s'ils peuvent, surtout les jeunes qu'on a connus, qui sont remplis de talent, et qui voient l'importance de communiquer leur connaissance, leur beauté vocale ou pianiste pour les autres. Parce qu'on est venu sur la Terre avec une mission pour apporter de la joie aux gens. Puis nous, nos chants, ça a toujours été ma priorité de leur dire, on chante pour les autres. Faut que ça soit joyeux. Faut que vous soyez prêts à faire les sacrifices. Ça demande des sacrifices, mais ils le font avec assez grand cœur, là, d'habitude. Alors moi, ça, c'est mon souhait. Nos enfants puissent continuer d'apporter aux autres une joie par leur travail. C'est peut-être pas nécessairement par la musique, mais c'est par leur travail.
0: Mais merci beaucoup, Mme Dionne. Et on va écouter un autre beau chant. C'est « Mon Seigneur et mon Dieu » par le chœur dans la ville.

0: Maintenant, nous accueillons le Père Nestor. Ce soir, la réflexion, c'est-tu bien la lecture du livre des Actes des Apôtres?
1: Oui, aujourd'hui, nous allons parler du livre des Actes des Apôtres, deuxième chapitre, du verset 14a, et on saute au verset 36 jusqu'au verset 41. Il est écrit, « Le jour de la Pentecôte, Pierre, debout avec les 11 autres apôtres, éleva la voix et fit cette déclaration. Que toute la maison d'Israël le sache donc avec certitude. Dieu l'a fait Seigneur et Christ, ce Jésus que vous aviez crucifié. » Les auditeurs furent touchés au cœur et dirent à Pierre et aux autres apôtres, « Frères, que devons-nous faire ?» Pierre leur répondit, « Convertissez-vous et que chacun de vous soit baptisé au nom de Jésus-Christ pour le pardon de ses péchés. Vous recevrez alors le don du Saint-Esprit. Car la promesse est pour vous, pour vos enfants et pour tous ceux qui sont loin, aussi nombreux que le Seigneur, notre Dieu, les appellera. » Par bien d'autres paroles encore, Pierre les adjurait et les exhortait en disant « Détournez-vous de cette génération tortueuse et vous serez sauvés. » Alors, ceux qui avaient accueilli la parole de Pierre furent baptisés. Ce jour-là, environ 3000 personnes se joignirent à eux. Parole du Seigneur, nous rendons grâce à Dieu. Une question importante. Frères, que devons-nous faire? Que dois-je faire? C'est la question que se pose nécessairement un cœur qui s'engage vers la voie de la conversion. C'est la réaction de celui qui s'est laissé toucher par la parole de Dieu et qui se veut docile au conseil de l'Esprit-Saint. Et pour celui qui est déjà converti, la question « Que dois-je faire ?» jalonne toute sa vie. En effet, à chaque étape de sa vie, le chrétien est appelé à écouter la parole de Dieu, à se laisser toucher par elle, puis à suivre les conseils de l'Esprit-Saint. Si nous sommes vraiment engagés sur cette voie de la conversion continuelle, la question « Que devons-nous faire ?» ainsi que la réponse que l'apôtre Pierre y apporte sont les nôtres. Nous avons entendu, c'était le jour de la Pentecôte. Les apôtres viennent de recevoir l'Esprit-Saint. Par son enseignement, l'apôtre Pierre touche le cœur de ceux qui sont là. Ce qu'ils viennent d'apprendre leur travaille l'Esprit. Jésus était venu en sauveur, non pas seulement pour eux, mais aussi pour leurs enfants et pour les autres, qu'ils soient de près ou de loin. Ne l'ayant pas reçu, ils ont raté le salut. L'ayant tué, ils ont fait rater le salut aux autres. Maintenant, il est ressuscité, la vengeance plane au-dessus d'eux. Ils s'interrogent alors et interrogent les apôtres. Y a-t-il encore une voie de sortie? Si oui, que devons-nous faire? La réponse de Pierre est rassurante. Elle est rassurante et pour ceux qui l'écoutaient ce jour-là et pour nous qui maintenant écoutons cette émission. Il y a toujours une voie ouverte pour tous. Tant que nous sommes encore en vie, quel que soit notre péché, nous restons récupérables. En leur proposant la conversion et le baptême au nom de Jésus, pour le pardon des péchés et la réception de l'Esprit-Saint comme eux, l'apôtre Pierre fait un acte de justice et d'humilité. Il reconnaît qu'eux-mêmes n'étaient pas mieux, qu'ils étaient coupables, mais que, suite à leur conversion et à leur adhésion au Christ, ils ont reçu l'Esprit-Saint. Et les voilà maintenant libres et libérés pour libérer les autres. Des interlocuteurs de Pierre, nous apprenons à nous laisser toucher par la parole de Dieu et sa prédication. a osé prendre la parole pour demander des éclaircissements et des orientations. Nous apprenons aussi à nous laisser accompagner et instruire, à accepter de rompre avec les habitudes et ou les options trompeuses. De Pierre lui-même, nous apprenons à être juste et humble, à oser témoigner de notre conversion. De tous les apôtres, nous apprenons que si nous avons été libérés, c'est pour libérer les autres. Ainsi, apprenons-nous à nous disposer à accompagner quiconque veut bien se confier à nous.
0: Merci, Père Nestor, pour votre réflexion sur la lecture du livre des Actes des Apôtres.
1: Bienvenue, Daniel.
0: Nous sommes rendus au proverbe du jour. C'est quel proverbe vous allez nous présenter, Père Nestor, ce soir?
1: Ce soir, nous parlons du proverbe 14, verset 10. Il est ainsi libéré. Le cœur connaît ses propres chagrins et un étranger ne saurait partager sa joie. Comment je comprends ce proverbe? Ce que l'on ressent chacun dans son cœur, que ce soit de l'amertume, que ce soit de la joie, c'est impartageable. Nul homme ne peut pénétrer jusque dans les profondeurs du cœur de son prochain. Autrement dit, la sympathie humaine a des bornes. Il faut être moi-même pour sentir exactement comme moi ce que je ressens. Quand quelqu'un est triste, il est seul à connaître vraiment la tristesse de son cœur. Et quand quelqu'un est joyeux, aucun autre humain ne peut vraiment partager sa joie. Tu as beau compatir et être solidaire avec l'autre, il reste une barrière infranchissable entre ton intérieur et son intérieur. Il n'y a donc que Dieu qui peut vraiment avoir part à nos douleurs et à nos joies intimes. Nous devons donc être prudents dans nos jugements eu égard à la souffrance qu'endure l'autre. Lui seul, qui la ressent, en connaît la lourdeur. Nous devons aussi être discrets dans nos jugements eu égard à la joie qui anime l'autre. Lui seul, qui la ressent, en connaît l'étendue.
0: Merci, Père Nestor, sur ce beau proverbe. On continue avec un chant et c'est intitulé « C'était toi ». Écoutons.

0: Ceci termine notre belle heure passée ensemble. Veuillez noter qu'à compter de dimanche prochain, nous vous proposons en reprise des émissions que l'on a diffusées depuis septembre dernier. On veut remercier d'avoir été à l'écoute et aussi d'avoir eu Mme Dionne avec nous et aussi le Père Nestor pour votre belle participation à l'émission.
1: Merci à Daniel, à vous aussi.
0: Et merci aussi à Daniel Violette pour la technique. En terminant, voici un chant à Marie en ce beau mois de mai qui lui est dédié. Et le chant est intitulé « Chercher avec toi dans nos vies » par Jean-Claude Gianada. Ici Daniel Pion qui vous dit bonne semaine. Allez en paix.

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